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0: avancer, plus on erre, et plus on a envie d'exister. 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
1: Perpétuelle remise en question, contradiction.
2: Des réactions qui au final définissent ta direction.
1: Et qui dressent le portrait, plus vrai que nature, d'un homme mûr.